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0: a bien qu'elle n'ait pas changé. Féroce comme avant.
1: Qu'est-ce que tu veux, faut bien faire une chose.
0: Ça serait quand même tout drôle de te revoir après tant d'années.
2: Toujours beau gosse.
1: Eh, dis donc, ma bonne Pauline, tu sais que je suis venu pour faire la peine aux morts.
0: C'est vrai, au fait. T'es venu pourquoi?

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